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2: Et c'est l'heure du journal international. Bonjour Jeanne Bartoli.
4: Mais bonjour Clotilde et bonjour à tous.
2: Dans ce journal, la France propose aux États-Unis et à l'Iran de traiter la question d'Hormuz à part.
4: Et à part du reste du conflit et des négociations en cours, la France qui prépositionne le porte-avions Charles de Gaulle dans le détroit d'Hormuz, il est attendu sur place dans une dizaine de jours dans le cadre de l'initiative montée avec le Royaume-Uni. Alors que peuvent faire Londres et Paris qui pourraient participer à des opérations de sécurisation du détroit? Les détails avec Franck Alexandre en début de journal. Des routes réservées aux Israéliens en territoire palestinien. L'explosion des colonies israéliennes entraîne la multiplication de ces chantiers. Reportage d'Amira Souilem dans la région de Jérusalem. À suivre aussi la poussée de l'extrême droite et le recul des travaillistes aux élections locales qui avaient lieu hier au Royaume-Uni. Nous serons en direct de Londres. On parle aussi du Mali avec le blocus des djihadistes sur Bamako qui se poursuit. Et puis du cinéma à la fin de ce journal avec C'est quoi l'amour ? Une comédie sur le mariage et sur le divorce avec Laura Calami et Vincent McCain.
2: J'appelle ça une broutille.
4: Voilà comment Donald Trump résume les événements survenus hier dans le détroit d'Hormuz. 3 navires de guerre américains ciblés par l'Iran. L'armée américaine a riposté, dit avoir visé des sites de lancement de missiles et de drones. Le détroit d'Hormuz, toujours quasiment totalement bloqué. 1500 bateaux sont immobilisés dans le détroit, selon l'Organisation Maritime Internationale, une agence de l'ONU. Et bientôt sur place, le porte-avions Charles de Gaulle, il est en route pour Hormuz. Il devrait arriver dans une dizaine de jours dans le cadre d'une initiative franco-britannique pour sécuriser le détroit et accompagner les navires. Bonjour Franck Alexandre.
5: Bonjour Jeanne.
4: Alors concrètement, ce que proposent la France et le Royaume-Uni, Franck, c'est de traiter la question d'Hormuz à part du reste du conflit, car c'est une question d'intérêt commun.
5: En effet, la solution au conflit ne viendra ni des États-Unis ni de l'Iran. Il faut donc permettre aux belligérants de ne pas perdre la face. Dit-on à Paris, l'alternative ou encore la troisième voie pourrait s'articuler autour du porte-avions français. Le Charles de Gaulle est naturellement un agrégateur de forces. Il est toujours accompagné d'une escorte de frégates. Ce groupe aéronaval est aussi doté d'un état-major embarqué, 80 personnes avec à sa tête un amiral. Il est donc taillé pour planifier et piloter une telle opération de déconfliction. Il peut accueillir également des officiers de liaison. Ces opérations de sécurisation sont d'ailleurs bien connues des marins français. En 1988, avec l'opération Prométhée, le groupe aéronaval français avait déjà sécurisé Hormuz un an durant. Et plus récemment, en mer Rouge, l'opération Aspides, sous l'égide de l'Union européenne, a permis de protéger le trafic maritime.
4: Franck, outre Paris et Londres, qui pourrait participer à cette opération navale ?
5: Eh bien, pour bâtir cette coalition, à l'image de la coalition des volontaires pour l'Ukraine, l'amirauté britannique travaille étroitement avec l'état-major des armées à Paris. Les Pays-Bas et l'Italie, qui ont des frégates dans l'océan Indien, pourraient facilement intégrer le dispositif. Le Japon a également manifesté son intérêt. L'Inde, en revanche, n'a pas répondu aux sollicitations. Cette opération navale, qui s'inscrirait nécessairement dans la durée, n'aurait aucun lien avec les États-Unis et ne serait pas une militarisation du détroit, insistent les militaires. On ne créera pas de réassurance par la force, disent les marins, et de préciser qu'ils n'escorteront pas les bâtiments civils, mais plutôt qu'ils les accompagneront à travers le détroit d'Hormuz. Les mots ont un sens, Jeanne. D'un point de vue légal, escorter ferait d'eux des belligérants.
4: Franck Alexandre, spécialiste défense sur RFI, cette initiative franco-britannique qui intervient au moment où Washington attend toujours une réponse de Téhéran à sa dernière proposition pour mettre fin à la guerre, et puis cette fois la guerre au Liban, dans la guerre qui oppose l'armée israélienne au Hezbollah libanais. De nouveaux bombardements menés par l'État hébreu hier en dépit de la trêve. Hier, 12 personnes sont mortes dans le sud du pays, dont 2 enfants. C'était dans la région de Nabatieh, selon le gouvernement libanais. En parallèle, un responsable du département d'État américain annonce la tenue de nouvelles discussions entre le Liban et Israël les 14 et 15 mai prochains à Washington. Pour l'instant, les gouvernements libanais et israéliens n'ont pas confirmé.
2: Ce sont des routes réservées aux Israéliens. Hein. Elle se trouve pourtant en territoire palestinien.
4: Et des routes qui se multiplient au même rythme que la colonisation israélienne de la Cisjordanie occupée et la polémique de la politique d'annexion de fait de ce territoire palestinien. Notre correspondante Amira Swilem s'est rendue justement sur le chantier d'une de ces routes en banlieue de Jérusalem. Un grand chantier qui inquiète les riverains palestiniens. Reportage.
0: Mur de plusieurs mètres de haut, caméra de surveillance, mirador, le quotidien à Kafar Aqab, en banlieue de Jérusalem, est fait d'embouteillages et de débrouilles. Et ça risque de se compliquer un peu plus.
6: C'est écrit interdit d'entrée, sauf au personnel.
0: Un tractopelle s'active, des camions vont et viennent, deux hommes palestiniens assistent à la scène.
7: Ils sont en train de construire une route. Elle partira du nouveau checkpoint jusqu'au village de Mekmes. Mais c'est une route que pour les Juifs. Dans les deux sens, que pour les Juifs.
8: Elle filme là ?
0: Non, c'est juste un micro.
7: Ça s'arrête là, merci.
0: La peur, omniprésente. Celle d'être arrêté pour avoir critiqué le projet, mais aussi la peur du lendemain. Un vendeur de jus de fruits nous raconte travailler ici depuis 20 ans.
9: On n'a pas d'informations sur ce qui va advenir. Même les gens qui travaillent ici ne savent rien. Quand est-ce qu'on va devoir fermer ? On ne sait pas. Cela peut être demain, comme ça peut être dans un mois ou un an. S'ils ouvrent cette route pour les Juifs, la municipalité de Jérusalem va nous rendre la vie encore plus compliquée.
0: Pour construire cette route, les autorités israéliennes ont saisi 28 hectares de terrain à des propriétaires palestiniens. L'ONG israélienne La Paix Maintenant voit dans ces nouvelles routes une étape supplémentaire vers une possible annexion de la Cisjordanie occupée. Amira Swilem, de retour de Kafar Aqab, RFI.
2: RFI, il est 7h06 à Londres. On votait hier en Grande-Bretagne, Jeanne, pour renouveler les parlements décentralisés en Écosse et au Pays de Galles.
4: Une partie des conseils métropolitains en Angleterre, le dépouillement a débuté et les premiers résultats commencent à tomber. Bonjour Emeline Vin.
10: Bonjour Jeanne, bonjour à tous.
4: En direct de Londres, comme attendu, Emeline, le parti travailliste de Keir Starmer est en net recul alors que l'extrême droite est en progression.
10: Oui, c'est un scénario à peu près aussi sombre que ce que craignait le parti travailliste. Le Labour perd plusieurs conseils dans ses terres des Midlands, en particulier Thameside, dans la banlieue de Manchester, et Hartlepool, près de Durham. Alors ce sont encore des résultats très partiels, 950 des 5000 sièges en jeu en Angleterre. Les sièges londoniens devraient donner un autre éclairage cet après-midi. Très mauvaise nuit pour le Labour, donc pour les conservateurs aussi, qui n'enregistrent aucune victoire majeure. Mais alors, qui profite de ces élections ? Vous l'avez dit, pour l'instant, c'est l'extrême droite Reform UK, dirigée par Nigel Farage, qui absorbe quasiment toutes les pertes des Tories et du Labour, et qui pourrait diriger l'une des plus grosses autorités locales d'Angleterre, l'Essex. Les Verts, en revanche, enregistrent une hausse de leur nombre de sièges, mais ne prennent pour l'instant le contrôle d'aucune collectivité disputée ce jeudi. Alors, dès ce jeudi soir, hier soir, des élus travaillistes ont commencé à appeler Keir Starmer à la démission face à ce naufrage électoral. Naufrage qui pourrait se poursuivre toute la journée puisque les résultats vont s'égrener jusqu'à ce week-end.
4: Emeline Vin, merci. En direct avec nous de Londres, l'actualité de ce vendredi, c'est aussi le Mali. Plus de 30 personnes tuées mercredi dans deux attaques revendiquées par les djihadistes du Jnim contre deux localités du centre du Mali à Kori-Kori et Gomo-Sogou. Il s'agit d'attaques quasi simultanées, a affirmé à l'agence France-Presse un responsable local de la jeunesse. Les autorités de transition tentent de reprendre la main sur le terrain après les attaques menées par le Jnim et le FLA le 25 avril. Le dernier, notamment dans la région de Kidal. L'armée est également mobilisée face au blocus imposé par les djihadistes sur la capitale. Un blocus qui se durcit, David Baché.
11: Des opérations de sécurisation sont en cours à Kita et à Kai, selon un porte-parole de l'armée. Alors que plusieurs centaines de personnes sont bloquées depuis des jours dans ces localités, les djihadistes interdisant le passage aux autocars et aux voitures en direction de Bamako. Le Jnim a aussi incendié plusieurs dizaines de camions de marchandises mercredi sur des routes reliant la capitale à la Guinée, au Sénégal, à la Mauritanie et à la Côte d'Ivoire, précisément dans les zones de Gogi, Diéma, Kenyoroba et Bougouni. Des vidéos de camions en flammes ont été diffusées par les djihadistes qui ont enfin mené des attaques dans plusieurs localités des régions de Mopti et Bandiagara, la cible des chasseurs traditionnels d'Ozo, alliés de l'armée malienne. Dans le nord, les forces nationales et leurs partenaires russes de l'Afrika Korps tentent de se réorganiser dans la région de Kidal. Après avoir perdu la ville de Kidal le 25 avril, civile est déserté sans combattre Tessalit le 1er mai. Les FAMA et l'Afrika Korps sont toujours présents à Haguelok et à Nefis, où des munitions ont même été livrées par hélicoptère mardi. Un porte-parole de l'armée décrit une réarticulation du dispositif en vue d'une reconquête. « Nous n'allons pas attendre », promet un cadre du FLA, prédisant une reprise rapide des combats.
4: David Baché.
2: À Mayotte, le droit du sol durcit depuis 7 semaines.
4: Oui, pour accéder, pour les enfants nés à Mayotte, il faudra désormais que les deux parents soient en situation régulière sur le territoire depuis au moins 1 an. Pour accéder donc à la nationalité française, la loi avait été soutenue par le Rassemblement national, mais aussi le gouvernement et le bloc central, mais vivement contesté à gauche, ce nouveau durcissement qui a des conséquences concrètes pour les jeunes. L'association culturelle éducative de Kwaweni Bandraju leur vient en aide. Reportage Lisa Morisseau.
8: Depuis la loi adoptée en 2018, cette association accompagne des enfants nés à Mayotte, mais qui se retrouvent en situation irrégulière à 18 ans. Elfazar Chadouli, chef de service de la structure.
12: Si ces jeunes viennent chez nous à CKB, nous on les accompagne quand même. Nous, ce qu'on fait, on essaie de trouver des formations.
8: Des formations comme des BTS situées au sein des lycées. C'est l'unique solution pour leur permettre de continuer leurs études, car sans papier, ils ne peuvent pas étudier à l'université. Pour beaucoup, c'est une manière de jouer la montre, car après leur diplôme, ils restent dans la clandestinité. Pour Elfazar Chadouli, les conséquences pour ces jeunes sont terribles.
12: Après qu'un jeune a obtenu son BTS et qu'il n'est pas toujours régularisé, bah, il se trouve dehors, il se trouve bloqué. Qu'est-ce qu'il reste à faire? Ce qu'il reste à faire, c'est de chercher un moyen de vivre.
8: Des situations de précarité et d'oisiveté qui peuvent, selon lui, faire basculer certains dans la violence. Lisa Morisseau, Mayotte, RFI.
2: Et puis faire annuler son mariage à l'église pour en contracter un nouveau.
4: Eh bien voilà le point de départ de C'est quoi l'amour, le nouveau film de Fabien Gorgeard, sorti cette semaine en France et que nous présente Elisabeth Le Quéré.
13: Quand on s'est marié comme ça. Vous étiez beaux tous les deux. Et quand on s'est séparé comme ça.
14: Fred veut épouser sa nouvelle compagne devant Dieu. Problème, aux yeux de l'église, il est toujours marié avec Marguerite, son ex. Il lui demande donc d'entamer une procédure de nullité matrimoniale. Une simple formalité, pense-t-il.
15: Je dois signer quoi ?
14: Sauf que l'église catholique ne plaisante pas vraiment avec ces choses-là. Enquête sur l'intimité du couple, la sexualité, le consentement, tout y passe.
13: Qu'est-ce que tu fous avec une ultra-catho, toi ?
14: Fabien Gorgeard.
16: J'avais envie qu'on soit surpris par le fait que finalement le film puisse nous toucher, nous émouvoir, un peu comme ce qui arrive à Marguerite, de manière complètement inattendue, quoi. On part sur presque une farce, parce qu'elle se retrouve à devoir parler de sa sexualité devant un prêtre, et puis quelques scènes plus loin, évidemment, il y a le vertige de ce qu'on a vécu qui nous remonte à la surface, quoi.
14: Car soudain, le passé ressurgit, à l'image de cette vieille cassette de mariage retrouvée au fond d'un placard. C'est quoi l'amour ? Ne répond pas vraiment à la question de son titre, mais le film prouve avec tendresse et ironie que l'amour ne peut pas vraiment s'annuler.
4: Elisabeth Le Quéré du service culture d'RFI.
2: Et Jeanne Bartoli pour le journal. Allez, on poursuit avec les sports avec vous Antoine Grenier. Du football d'abord, les Coupes d'Europe avec deux clubs anglais en finale.
17: Et avec Arsenal, ça fera 3-1 par Coupe d'Europe. Ligue Europa d'abord, Aston Villa inverse la tendance avec fracas en dominant Nottingham 4-0. Les Villans qui affronteront le 20 mai prochain en finale les Allemands de Fribourg, qui eux se sont imposés sur Braga 3-1. En Ligue Conférence, Crystal Palace également est en finale en s'imposant 2-1 sur les Ukrainiens du Shakhtar Donetsk, tandis que Strasbourg, lui, s'inclinait 1-0 face au Rayo Vallecano, tout comme au match aller. Grosse déception pour les Alsaciens, hués par leur stade de la Méno. Déception donc pour le milieu de terrain ivoirien Abdoul Ouattara.
18: Ouais, ils ont fait un très très gros match dans l'intensité en première mi-temps, ils étaient au-dessus de nous. Et ça les a permis de marquer en deuxième mi-temps, on a essayé d'accélérer un peu. Malheureusement, on a raté nos occasions et ils ont bien défendu. Franchement, c'est mérité. Et voilà, nous sommes très déçus ce soir. Et voilà, c'est le football. Ça nous tenait à cœur de se qualifier pour la finale. Mais bon, voilà, c'est passé. On les félicite pour les prestations qu'ils ont fait aujourd'hui. Et on espère qu'ils feront une bonne finale. Et voilà, nous, en tout cas, nous, on est très déçus. Et on espère se relancer en championnat.
17: Abdoul Ouattara au micro de nos confrères de Canal+, le Rayo Vallecano qui affrontera donc Crystal Palace le 27 mai prochain en finale de cette Ligue Europa Conférence pour Strasbourg. La consolation, elle passera par le championnat et dès ce week-end face à Angers dans le cadre de la 33e journée.
2: Oui, après une semaine de Coupe d'Europe, retour en Ligue 1, Antoine, avec le RC Lens, toujours deuxième au classement, qui reçoit le FC Nantes.
17: Match crucial pour les 100 et or, plus que jamais mis sous pression par les Lyonnais à deux journées de la fin. Face aux Canaries, les Lensois seront privés de leur habituel binôme au milieu de terrain. Adrien Thomasson et Mamadou Sangaré suspendus. L'occasion de voir l'international malien Amadou Haïdara, arrivé l'été dernier en provenance de Leipzig, très peu utilisé par Pierre Sage.
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1: 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L'arrivée de la pachène en fanfare sera donc ce 9 mai à Anglet avec tout un programme pour fêter ça. 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Et d'Ar Enla, Poudes Segui, la Courégu, des Boustene Alfial, pour les suivre, les rejoindre ou les soutenir, la PASEM Gascougne, c'est sur Instagram, sur Twitter ou sur lapachem.com. Oshko, la PASEM Gascougne et Endavan Bandé.

0: Alors, Kakosditz, voilà le menu d'Akel Emissi où je vous proposerai tout à l'heure de franchir la porte de la boue du boutique à Castelnau de Montmiral où Jérôme Henrici propose toute une farandole de produits qui mettent en avant la langue occitane. Mais pour Jérôme, l'occitan est bien plus qu'un bon support pour son activité économique. C'est devenu une véritable passion, l'escutare in tutar. Mais avant cela, petit coup de fil ou coup de visio plutôt à Danis Tzabduel, salariat de l'Institut d'études Occitan d'Occitanie Pyrénées Méditerranée et cap redactu de l'Udiari per prene calcos nobos, mas n'en disi pas mai, tout est din l'entrevisto que vous prepausi d'escuta sul pic. Danis, adieu.
1: Adieu, adicias.
0: Merci de ce qui nous autres per visio per nous douzna calcos nobos de l'IEO OPM. Alors l'IEO qui a lancé une outil nouvelle, qui c'est sur l'Occitan, c'est pas ce que vous croyez. Est-ce que nous en pouvez dire les quelques mots, Jacques Dessus, que j'accorde?
1: Qu'est-ce est tout simple et trouvable qui est manquable ou un document de premier accès à des qu'est-ce l'Occitan, pas le monde qui connaît, ils sont bêtes à dire même pares. Et parce que faut dire fin temps qu'il y a eu des cas qui rébala ou l'Occitan qu'est-ce et tout à coup, mais il n'y a pas de plus. Et manquable un peu des cas un peu actuels, c'est ça bien car le monde est à nos téléphones, en internet, à positon, donc il y a d'autres biais, c'est des cercades d'informations. Donc à qui une cause un peu polite, un minor élaboration graphique, ok, bah questionnable, bah tira un peu l'UL. Quelques éléments textuels, mais pas gaillés, juste pour dire que l'Occitan est qui connaît Mike et ce que le monde dépend, soit en général, donc on a un de là del cliché. Quelques éléments sur la langue, quelques éléments sur la culture, une entière des ressources, on en dirait des bases, des dictionnaires en ligne, la Wikipédia, maquis. Donc, Bertha dit Romain, d'accord, c'est simple, que peut-être qu'on a ben, escampilla, t'en sois des offices de tourisme. Donc, pour dire, il y a un peu de monde qui voulait, en tout cas, son Bertha dit Romain, la personne, ce qui est ben, on sur le territoire, qui ne savent pas ce qu'il y a une langue, belle et waki, et qui se parle en carreau. Maquis. Donc, Bertha dit Romain, une case simple et pulido, espérant.
0: Donc, il y a une version papier, une version numérique, hein, Jaco?
1: Oui, c'est exactement d'accord. Il y a une version papier qui est escampillado, avec une version en ligne qui est normalement un peu interactive, qui est des bonnes consultations sur une téléphonette. On peut le monde qui est en tombe dessus, il permet d'aller directement bah, sur Wikipédia, par Nessabemaï, sur l'Occitan, sur le site del Congrès, par un dictionnaire, sur le Revirado, par Bayerimpo, des questions de l'Occitan, sur. Bah, qui est des causes, t'as le verset du Romain, le premier kit, la base de la base.
0: Voilà, donc si vous n'y connaissez rien à l'Occitan, mais que ça pique un peu votre curiosité, n'hésitez pas, vous tapez l'Occitan, c'est pas ce que vous croyez, et puis vous tomberez dessus, vous allez sur le site internet. Quoi, on.
1: Simplement, ieo-opm.com/Occitan. Tout simplement.
0: Pécaplé. L'Occitan, c'est pas ce que vous croyez, on avait bien besoin de ce genre d'outils, Amaï Esplafat, c'est Esplapoulit. Superbe. Allez, l'Institut d'études Occitan. Pyrénées-Méditerranée porte l'Udiari, le magazine de la culture en occitan. Il y a une version web et une version papier, une version en accès libre et une version pour les abonnés. Donc, une magazine qui est participative, un article, des reportages, des causes de l'Etsi, mais aussi des causes d'Escuta. Et à cada cop, à l'entour d'une thématique et le numéro qui va sortir del diari sera le numéro 91, 91e numéro du diari, qui sera à cada cop, à l'entour de la littérature pestsubesh. Alors, perché à quelle thématique et de que trapandine à quel diari nouvelle?
1: Parce qu'il y a quelle thématique, parce qu'il y a boulian de faire un numéro sur la littérature, donc quand on a un certain équilibre, de parler un peu de tout, un peu de musique, un peu de nature, un peu de société, tout à coup, à qui nous s'est dit, fait un moment qu'il n'y avait pas fait un numéro sur la littérature, ok, d'accord, mais et qu'est dit la littérature. Et avait dit qu'il y avait une fine des questions qui s'est posée, on a une fine d'actualité à l'entour de la littérature au pays jouis. Et nous citons mais pas son que et nous s'en dit eh ben il y en a un message des bears et donc dès qu'ils trouvent eh ben ils trouvent en fait sur cabane boule qui fait c'est-à-dire une bien des panoramas de toute la cadenne de la cadenne des speeches des du scosal as regen c'est en passant évidemment per las personas que van crea la luz libres des jubes las personas que van illustra las 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Cousi Cefa, Cousi pot existi, une littérature pèse joubis, en occitan, mas pas sou, que comme souben, parlant des cultures occitanes, en parlant des cultures mondiales, et d'autres causes, des souvenirs d'enfance, ou t'avais des souvenirs des littératures, des livres, ce qu'est le tigre, quand t'es rien drôle. Donc, y a un peu de tout, Berthe Romaine, Père Cadune, Cadune, non.
0: Oui, c'est ce qui est intéressant avec Ludiali, c'est que c'est le magazine de la culture en occitan et pas de la culture occitane uniquement. Donc voilà, es de parla en occita de la culture d'ici et d'ailà et à Jaco qui nous agrado tabé. 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
1: 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Oh, Renaud l'a dit sa vie,
0: La
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0: bête, voilà, la bête,
1: Exactement.
0: sa vie. Jacques, nous pouvons dire quelques mots sur à quel est ce podcast?
1: Alors, Loulous Podcast, ben, on a à la base d'une vieille des frustrations de notre part, parce qu'il faisait un magazine et papier, et tout le monde faisait une entrevista, qui on trace plein, mais qui caliotalia y a une pause, parce qu'il y avait une pause d'une sud-ouest pagine. Et donc, on a bien des matériaux, il y a une commencé à des phares, des gardes à une pause à cause des coustades. Et puis, à partir d'ici, ben, commencer à entamer des formats propices, donc des causes qui ne sont pas liées à le magazine et papier. Donc, d'exister comme Berthe à dire au cadenne des podcasts. Et donc, à quel des le format à qui relativement récent des Renault Labadie est un format force spécifique qui est force est fight Berthe à dire Romain Perret, c'est un podcast. Mais toutes les références actuelles du podcast est un format relativement long qui parle d'histoire, qui est entré mesclate des galéjades et des références culturelles, des extraits des films et des causes atales. Donc, Estabé la direction de la cale au boulet nana, parce que pour nous autres, c'est une force au bon complément à ce que faisait en accoutume, c'est-à-dire Mike et Mike à l'entour de l'escrit, parce que l'Occitan existe, c'est une langue qui est calabée d'une laurelle. Et c'est toujours la mété sur drive, c'est-à-dire toujours la culture en Occitan, mais à qui en escuto et pas son qui est à l'écrit.
0: 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Dans la cabussa d'in Ludiari et esta cataldiari, il y a tabé la galario, une galario d'art contemporain occitan en ligne, un espace virtuel d'expression artistique occitane qui permet d'avoir un regard sur la création artistique occitane d'aujourd'hui et taber des crumpas d'obres. On peut acheter des œuvres sur la Galerio. Et à dire que donc existe une art occitan, de que Jaco per vous autres l'art occitan.
1: Ah, est-ce la grande question ou l'éternelle question? Est-ce une question complètement ouverte, en fait? Est-ce la question qu'est-ce posée de mettre sur Père la Galerio? Est-ce une question qui est belle à passer des réponses? L'idée de la Galerio est d'en sajad avant ça, préposer des pistes, en fait. Et cadeau artiste, qui est ben, qui est qu'entre dans à quel espace virtuel d'expression artistique, pote, en sajad et pour ta sa paye, pour ta une biaise des réponses. Nous autres, c'est pas acquis par la baïa, la réponse. Mais j'ai une questionnement qui est fort intéressant, c'est-à-dire l'ouligan entre, qui peut y avoir entre une langue, une pratique artistique, visuelle, et tout à coup. Donc, cas d'artiste qui est bien dans la galerie, espère questionner son ligan à la langue, questionner son ligan à le territoire. Et bah, il y a au pel moment des cas aux forces différentes, aux forces aux barrières, aux épines, qui est en continu à tal.
0: Donc la Galario, c'était espace de Yana, Zeta, Unuel ou Douce. Et à Mai, c'est pour de la Beireka où je aime bio. Parce que le 6 juin, il y aura l'ouvernissage, c'est d'une mostre, une exposition qui sera à découvrir à l'Hostal d'Occitanie à Toulouse jusqu'au 3 juillet. Et une première à quoi?
1: Oh, est-ce une première, comme on disait, la galerie, des bases, est-ce un espace d'expression virtuelle, donc en ligne, et un effort de l'estrène, qui s'est fait en bio, à une mostre sur des parets. Il n'y a pas à but de l'escaser, c'est un cas de tournant, faire des causes en bio, à qui, donc, il s'agit des commensales d'Endraya, des Benimens, donc à qui est la première? Ben, ok, il y aura des seguidos, espérant qu'il y aura des seguidos. Donc, une Benimène qui nous sera sortie un peu de l'espace virtuel, per Moustra, affichée sur l'Asparets, d'obres d'artistes qui sont déjà dans la Galerio, mais qui ont un peu de séparat. À qui l'idée est d'abé d'ensaja, de créer une biais d'émulation, des lousfas et res contra, des lousfas et questionna. Donc, les 12 premiers articles, c'était Skyban, Kanana, Aculli sont Marie Vigneault et Florin Pons. Et il y a déjà, elles sont 12 universités différentes, mais il y a déjà des ligands qui c'est pas d'une fois. Il y a une qui travaille à une force au coulou, l'autre qui travaille à un aigre et blanc. Il y a des motifs qui c'est tournant trop bas, d'une coup c'est des larves, qui sont 12 territoires différents, mais qui sont ligands à l'Occita. Donc, l'idée, une monstre, mais une autre direction, mais une embête, mais une idée générale. Et un an, ça, j'ai. Et ce qu'avait appelé là, une bersus, une paroisse, c'est-à-dire une rencontre entre 12 artistes. Qui sont déjà dans la galerie, qui est Ananabel ou Plazé des contrats MBU.
0: Allez, l'estrène, le vernissage, ce sera le 6 juin à Kinuro.
1: Elles ont 6 € 30.
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0: 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Anen ar din Baki l'Actu avance de passer à la porte de la bout du boutique. Fagène une paugette musicale am l'artiste Rodine, qui sera en concert à Gaillac dans le Tarn lundi 18 mai. Je compte un sous-titre L'oreille de la lune et nous tournons pas après.

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0: del Rey de la Lune de Rodin Kaufmann, que nous aurons le plaisir de recevoir au Café des Sports de Gaillac dans le Tarn, lundi 18 mai, notez bien la date. Et ce, en partie, grâce à l'implication d'une poulie de touloupe occitano-gaillagaise, dont Jérôme Henritzi fait partie. Jérôme Henritzi, c'est le gérant de la Boudu Boutique, implantée à Castelnau de Montmiral, qui propose des produits qui mettent en avant la langue occitane. Mais pour Jérôme, l'occitan est bien plus qu'un support pour son activité économique, c'est devenu une véritable passion. J'ai profité d'une escapade à Castelnau de Montmiral pour passer la porte de sa belle boutique et lui tendre le micro.
1: Elle est trop belle.
2: C'est bon, oui.
1: Ah, Berry.
2: Ah, alors... Avec le béret, je suis français.
1: Vous n'êtes pas français, vous êtes occitane.
3: Occitane, ok.
1: Moussu Boudu, Bounsoun.
4: Et Bounsoun, Kossibas.
1: Bapla, merci. Alors Jérôme, on est là dans ta boutique Boudu à Castelnau de Montmiral où tu proposes plein de produits, des t-shirts, des tasses, des chemises, des casquettes, hein, des petits porte-boules de pétanque, en fait, toute une fune des caoutchoucs estampillés aux couleurs et à la langue occitane. Ça fait quelques années maintenant que tu as lancé cette Boudu boutique, non?
4: Ben, du coup, nous, on se connaît depuis longtemps tous les deux et du coup, on s'est vu il y a une dizaine d'années maintenant sur le marché de Gaillac et en 2020, nous sommes arrivés à Castelnau et nous avons pu développer la marque avec la boutique. Et donc, c'est vrai que maintenant, nous avons beaucoup de produits à proposer et avec beaucoup d'humour et beaucoup de couleurs maintenant.
1: Oui, l'humour, la couleur et la langue occitane qui sont au cœur de ce que tu vends dans cette boutique. Et en fait, cette activité économique, ça t'a amené toi aussi à pratiquer de plus en plus la langue occitane.
4: Ah oui, parce que du coup, maintenant, c'est devenu une passion. Je prends des cours en ligne depuis quelques mois maintenant, et puis j'arrive à la pratiquer dans le village avec les anciens. Et ça devient un plaisir et je m'intéresse de plus en plus. Ça devient même une passion.
1: Tu prends des cours en ligne comment, avec qui?
4: En ce moment, je prends des cours en ligne avec le Collegi à Toulouse, sur Internet, avec un... Mince, je vais y arriver en visio. Et puis l'année prochaine, je reprendrai d'autres cours, plus langue d'Occitan, plus l'Occitan d'ici.
1: Bon, poudem par là aussi, t'as là.
4: Une pau.
1: Est-ce que mes poudes dire là per d'una une pau d'idée aux Allemands et des mène des phrases qu'il y a sur tes produits, les genres de phrases qu'on retrouve sur tes produits là en occitan?
4: Mais là, du coup, nous avons changé un petit peu la gamme cet hiver. Nous avons cherché des nouvelles phrases occitanes et donc nous avons créé que fas miladi ou quezaco yakikon que truco. Et nous le proposons sur les chemises, les t-shirts. Et après, nous avons fait aussi une gamme un peu plus discrète avec notre béret, notre marque Boudu.
1: Et tu es aussi très actif sur les réseaux sociaux où tu fais une espèce de service après-vente, là où tu communiques sur des expressions du vocabulaire occitan avec beaucoup d'humour.
4: Mais en fait, mon fils me disait il faut que tu fasses quelque chose pour aller sur TikTok. Donc, on a essayé de faire des vidéos et on a trouvé avec un vieux téléphone une idée de service après-vente occitan. Ça marche très très bien. Et là, maintenant, mes deux pichous, ils s'intéressent à la langue. Donc, on fait des petites vidéos maintenant avec eux sur les mots occitans les plus connus.
5: Allez, urgence occitan, j'écoute. La cabro, ça veut dire la chèvre. Ici, on peut dire la cabro ou la crabo. Wow, coquillia coupress. C'est Sloubézi. Vous êtes le voisin de la dame qui vous a surnommé la chèvre. Bapla. Et vous souhaitez la surnommer? Bapla. Donc, il faut dire la pioto, la dende, la pioto. Voilà, adicias.
1: Et donc, tu arrives aussi à créer des liens grâce au patois, comme ils disent, avec les anciens du village ici à Castelnau-Montmiral, grâce à la langue?
4: Ah oui, je pense que depuis que nous sommes arrivés ici, en fait, il y a 2-3 anciens qui viennent tout le temps dans la boutique, ils adorent ça. Je vais souvent les voir pour leur demander si je suis dans le vrai ou dans le local. Et du coup, on se régale, je leur montre les vidéos avant de les mettre sur les réseaux sociaux et ils rigolent, donc c'est le top.
1: Ah, c'est super. Et qu'est-ce que je veux dire? Et t'as ici des locaux, mais il y a aussi, ben, forcément, c'est un village très touristique, beaucoup de touristes qui viennent, des anglophones. Comment ils reçoivent un petit peu tout ça? Est-ce que j'imagine que pour eux, c'est une découverte à langue occitane?
4: En fait, on se retrouve dans notre culture qui est assez faible, qui est connue, qui est mal connue. Et du coup, en fait, ils se posent beaucoup de questions quand ils rentrent dans notre boutique. C'est à nous de le mettre en avant. Du coup, il y a un intérêt en fait au niveau de la culture occitane dans notre boutique. Et on sent que les gens restent, posent beaucoup de questions, confondent de temps en temps avec d'autres cultures, mais on leur explique d'où viennent les mots, le nom du village, le nom des gens, etc. Et je pense qu'on avance petit à petit.
1: Et du coup, là, par exemple, il y a des touristes du Royaume-Uni qui viennent de ressortir avec des produits. Du coup, finalement, avec tes produits boudus, tu te fais ambassadeur de la langue occitane au mondial, à l'international.
4: Mais si on fait un petit point sur les gens qui passent dans la boutique, vous avez Australiens, Américains, Anglais, Allemands, Espagnols, beaucoup de Catalans. Les Catalans, dès qu'ils comprennent que c'est une langue occitane, ils rentrent dedans. Qu'est-ce que nous avons ? Nous avons Amérique du Sud. Donc en fait, c'est en train de partir un petit peu dans tous les sens. Et je reçois beaucoup de photos quand ils reviennent chez eux avec le bout du produit et une image importante pour eux.
1: Super, merci. On invite les auditeurs et auditrices à Beni, à passer à la porte de la bout du boutique à Castelnau de Montmiral. Et on en profite parce que Jérôme, tu es aussi impliqué dans une association qui organise des cours de langue, en tout cas des rencontres autour de la langue occitane à Gaillac.
4: Alors tous les 15 jours, nous avons Léo de Gaillac a créé un apéro occitan, donc au Café des Sports à Gaillac, où on boit un petit coup ensemble et on parle de la langue, sur la culture, l'histoire, etc. Et le 18 mai, en fait, Léo a fait venir un chanteur qui s'appelle Rodi, un chanteur urban pop occitan. Et on va passer une belle soirée le 18 mai.
1: Donc rendez-vous le 18 mai au Café des Sports à Gaillac avec l'artiste Rodin Kaufmann.
4: À 19h.
1: À 19h. Et donc après, à partir de la lundi d'après, il y a Paris. Et l'Udilus d'après, donc un lundi, un dilus sur deux. Ouais. Rendez-vous au Café des Sports à Gaillac.
4: Exactement.
1: C'est par là, c'est la langue occitane.

c'est organisé par l'association Octradu qui se boulègue del Custat de l'île au détard. Pour le plaisir, on se remet une petite couche de Rodin Kaufmann avec cette fois-ci un extrait de son titre « Body ». On se retrouve la semaine prochaine où on parlera notamment des Chokslampics, justement organisés par Octradu le 6 juin à l'île d'Albitzès et par la reine Tabé des Laperoc, organisée par Ogbi et la Colo de la Pacène Saint-Sulpice le 29 mai. Majako sera per la semana que ve. On se quitte sur un petit extrait du titre Boli de Rodin, perché io e pu parlat à l'art cric et crac, bakilactu et zakabat al cop que ve.

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2: Aux armées participent aussi aujourd'hui sur place aux commémorations du massacre de Sétif. Objectif, restaurer un dialogue efficace selon l'Élysée, signe de dégel, espoir peut-être pour le journaliste français emprisonné Christophe Glaise. On y reviendra notamment avec notre invité, le chercheur Brahim Oumansour. Cessez le feu ou pas, en Iran, la trêve conclue depuis un mois tout juste tient toujours, selon Donald Trump. Téhéran, de son côté, accuse Washington de l'avoir violée. Une trêve? Quelle trêve? La question se pose aussi en Ukraine. Moscou a annoncé une pause pour ses commémorations du 9 mai. Demain, la victoire de l'URSS sur l'Allemagne nazie. La Russie qui organise cette année un défilé au format réduit. Pas de chars, pas de missiles, moins d'invités. On en parle dans un petit instant.
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2: À suivre aussi, à quoi ressemblerait une France sans immigrés? Ça donnerait quoi? C'est ce qu'imaginent les auteurs de « Sans eux, des étrangers renvoyés par des lois anti-immigration restrictives à l'horizon 2030 ». Une dystopie politique coécrite par Hakim El-Karoui, on l'appellera dans une demi-heure. Et puis c'est quoi l'amour? Vaste sujet, le réalisateur Fabien Gorgeard l'explore à sa manière dans son nouveau film, ce qui reste après un divorce, l'attachement, les liens familiaux. C'est quoi l'amour? Vous avez deux heures. Bonjour, bienvenue. Et tout de suite, votre journal, Gilles Moreau, à la une, toujours des échanges de frappes au Moyen-Orient entre Américains et Iraniens.
4: Oui, Charlotte, les armes continuent de parler, même si officiellement le cessez-le-feu est toujours en vigueur. Ce matin, la défense aérienne des Émirats Arabes Unis a été activée pour contrer des frappes apparemment venues d'Iran, tandis que l'armée iranienne dit avoir saisi un pétrolier en mer d'Oman. On rappelle qu'hier, l'armée américaine a ciblé des installations militaires iraniennes après que plusieurs de ses navires ont été attaqué dans le détroit d'Ormuz. Dans ce contexte, quelle place pour la paix? Le régime islamique affirme qu'il continue d'examiner une proposition américaine de règlement. Voyons avec Nicolas Falaise quelles peuvent être les sorties de crise possibles.
5: Ce n'est pas le scénario le plus probable, celui d'une réouverture concertée du détroit d'Ormuz, suivie de négociations qui permettraient à l'Iran et aux États-Unis de s'entendre sur les grands chapitres de leur contentieux. Le nucléaire, le programme balistique de l'Iran, le soutien de Téhéran à ses alliés régionaux, le tout en échange d'une levée des sanctions pesant sur la République islamique. Selon le chercheur Clément Terme, spécialiste de l'Iran, Washington, comme Téhéran, risque plutôt de rester englué dans ce conflit déclenché par l'attaque américano-israélienne de février contre l'Iran.
6: On voit plutôt un scénario se dessiner, celui d'un conflit gelé, parce qu'aucune des parties finalement n'a intérêt à un retour de l'escalade militaire. Les Iraniens en raison de la fragilité économique de leur système politique et les Américains en raison des élections des mid-terms et des effets du blocage d'Ormuz sur les prix du pétrole.
5: Le scénario du retour à la confrontation armée n'est pas exclu. Israël et les États-Unis ont attaqué l'Iran une première fois en juin 2025. Avant de lancer une nouvelle guerre cette année.
4: C'était Nicolas Falaise. Le foyer d'antivirus qui a causé la mort de 3 passagers d'un navire dans l'Atlantique. Ce foyer devrait rester limité si les mesures de santé publique sont mises en œuvre. C'est le dernier avis rendu public par l'OMS. L'Organisation mondiale de la santé n'écarte pas de nouveaux cas, mais juge le risque très faible. Actuellement, le navire fait route vers l'archipel des Canaries où il est attendu dimanche. L'évacuation des quelques 150 passagers membres d'équipage, elle est prévue en début de semaine prochaine. Au Royaume-Uni, lendemain d'élections locales, elles ont, comme prévu, tourné à la déroute pour le parti travailliste de Keir Starmer, qui a réagi ce matin. S'il refuse à ce stade de démissionner, le Premier ministre déclare assumer la responsabilité de ces résultats, je cite, douloureux. Les premières tendances montrent une perte de très nombreux sièges pour son parti, le Labour, ainsi qu'une forte poussée de réformes UK, le parti anti-immigration. Nous sommes là pour longtemps à réagir. Son chef Nigel Farage.
2: Au Royaume-Uni, encore une affaire d'espionnage impliquant la Chine.
4: Une affaire autour de la surveillance d'opposants en exil. Pékin a dénoncé la condamnation hier à Londres de 2 ressortissants britannico-chinois accusés d'assistance aux services de renseignement hongkongais et donc de la Chine. Les activités de ces hommes pour le compte de la Chine constituent une atteinte à notre souveraineté. Elles ne seront jamais tolérées, fustige de son côté le ministre britannique de l'Intérieur. Alice Froussard nous a rejoint ici en studio. Bonjour.
7: Bonjour.
4: Alice, c'est la première fois dans l'histoire du Royaume-Uni que deux hommes sont reconnus coupables d'espionnage au profit de la Chine.
3: Oui, les deux ressortissants britannico-chinois avaient été inculpés en 2024. Ils ont toujours nié les faits et ont été reconnus coupables à la majorité après un procès de 9 semaines devant la cour criminelle de Londres. Chong Pyu-yen, 65 ans, connu sous le nom de Bill, un ancien haut responsable de la police hongkongaise à la retraite, recevait des ordres de Hong Kong. Il chargeait ensuite son collègue Cheng Li-wei, 38 ans, connu sous le nom de Peter, un policier de la City de Londres qui travaillait également à l'aéroport au service de contrôle des frontières, de collecter des renseignements sur diverses cibles, notamment des opposants aux autorités de l'ex-colonie britannique installée au Royaume-Uni ou encore des élus considérés comme critiques de Pékin. Ils connaîtront leur peine à l'issue d'une prochaine audience prévue le 15 mai. L'affaire s'inscrit surtout dans un climat de forte tension autour des accusations d'ingérence chinoise au Royaume-Uni. Londres avait déjà accusé Pékin d'exploiter des postes de police secrets destinés, selon les autorités britanniques, à surveiller ou intimider des opposants chinois et hongkongais en exil. La Chine a toujours nié ces accusations.
4: Alice Froussard, merci à vous. La France et l'Algérie sont en train de se rapprocher, tournant la page d'une crise diplomatique de presque 2 ans. Alice Ruffo, ministre française déléguée aux armées, est aujourd'hui en Algérie. Visite qui, selon l'Élysée, doit permettre de nouer des relations de confiance et restaurer un dialogue efficace. L'ambassadeur de France à Alger, lui, est de retour à son poste. Réaction de l'association Reporters sans frontières, elle salue ce rapprochement. RSF qui, bien sûr, soutient le journaliste français Christophe Glaise, détenu en Algérie. En ce 8 mai, jour férié en France, les anciens alliés célèbrent l'anniversaire de la victoire de 1945 sur l'Allemagne nazie. Ce matin, à Paris, Emmanuel Macron a déposé une gerbe devant la statue du général de Gaulle avant de présider la traditionnelle cérémonie Place de l'Étoile.
7: Quant à Brigitte Macron, un couple a été condamné pour avoir usurpé son identité.
4: Oui, condamnation en appel de la prison avec sursis. Sur fond de théorie du complot, ce couple de Corse avait indiqué le nom de la femme du président dans sa déclaration d'impôt. Ce n'est pas une première pour la première dame. Déjà, l'hiver dernier, 10 personnes avaient été condamnées pour avoir divulgué de fausses informations sur elle. Tanita Fallet, bonjour.
8: Bonjour.
4: Cette fois, ce qui aurait pu être une simple blague a mené ce couple devant la justice.
8: Au printemps 2024, comme des millions de Français, un couple de quadragénaires remplit sa fiche d'imposition. Dans la case « Autres personnes invalides à charge », ils inscrivent tous les membres du gouvernement, l'ensemble des parlementaires, Emmanuel Macron et le président ukrainien qualifié de « nazi ». Mais c'est la mention « Monsieur Trogneux, Jean-Michel, dit Brigitte » qui leur vaut des poursuites judiciaires. Le couple fait alors référence à une théorie du complot transphobe, beaucoup reprise dans les sphères d'extrême droite, qui consiste à dire que la première dame est en réalité un homme. L'histoire aurait pu s'arrêter là, mais le système d'information de la Direction générale des finances a fait une correction automatique qui s'est retrouvée directement dans l'espace personnel de Brigitte Macron. Résultat, elle dépose plainte pour usurpation d'identité en septembre 2024. En première instance, le tribunal correctionnel avait relaxé le couple, une décision infirmée par la cour d'appel qui a finalement condamné la femme et l'homme à 4 et 3 mois de prison avec sursis et à une privation de leur droit de vote pendant 2 ans.
4: Merci Tanita Fallet du Service France. La Russie et l'Ukraine s'accusent mutuellement de ne pas respecter le cessez-le-feu unilatéral de Moscou, entré en vigueur pour les commémorations du 9 mai. Chacun dénonce des attaques de drones. L'une d'elles a déclenché un important feu de forêt dans la zone interdite de Tchernobyl dans le nord de l'Ukraine. Les autorités assurent qu'aucune hausse de la radioactivité n'a été détectée. Le secrétaire d'État Marco Rubio poursuit sa visite officielle de 2 jours en Italie. Après avoir été reçu hier par le pape, il rencontre aujourd'hui la présidente du Conseil, Giorgia Meloni. Une explication devrait s'imposer. Donald Trump a vivement critiqué Rome, pourtant l'un de ses grands alliés en Europe, pour avoir refusé de s'impliquer dans la guerre en Iran. Dans l'actualité économique, les derniers résultats de Toyota, premier constructeur automobile mondial. Son bénéfice net plonge de près de 20% sur l'exercice 2025-2026, en raison notamment des droits de douane américains. Ce bénéfice dépasse tout de même 20 milliards d'euros. En Indonésie, 3 randonneurs trouvent la mort après l'éruption d'un volcan. 2 ressortissants de Singapour et un Indonésien. Ils sont morts après l'éruption du volcan Dukono aux Moluques, dans l'est de l'Indonésie. 20 randonneurs se trouvaient sur les pentes de ce mont qui culmine à plus de 1300 mètres lorsque la catastrophe s'est produite.
7: Et puis en foot, fin de saison très houleuse au Real Madrid.
4: Oui, on peut dire du grand club madrilène qui l'implose à 3 jours du Classico contre Barcelone. Le capitaine Federico Valverde souffrirait d'un traumatisme crânien après une altercation avec son coéquipier Aurélien Tchouaméni, correspondance à Madrid, Pierre Chaperon, qui a parcouru la presse du jour.
9: Une crise sans précédent pour le quotidien AS. Encore une bagarre et l'image au plus bas, titre Marca. Le détonateur, un affrontement entre Aurélien Tchouaméni et l'un des capitaines Federico Valverde, mercredi puis jeudi. Hier, le milieu uruguayen serait tombé au sol et aurait fini à l'hôpital pour des points de suture, selon plusieurs sources. Ce n'est pas une première cette saison, mais cette fois-ci, le directeur général, José Ángel Sánchez, a déclenché une cellule de crise. En toile de fond, une saison sans titre qui se profile et beaucoup de rancœur. Limogeage en janvier de l'entraîneur Xabi Alonso, apprécié notamment des Français du vestiaire. Élimination en Coupe du Roi par une équipe de deuxième division. Quart de finale perdu en Ligue des Champions contre le Bayern et un titre de Liga qui pourrait s'envoler dès dimanche face à l'ennemi intime, le FC Barcelone. Les fuites répétées dans la presse confirment que quelque chose se fissure en interne et que certains espèrent une vraie révolution. Quoi qu'il en soit, des sanctions devraient tomber contre Tchouaméni et Valverde et elles pourraient être exemplaires. Pierre Chaperon, Madrid, RFI.
4: Enfin, tennis, c'est la suite du tournoi Masters 1000 sur terre battue, tournoi de Rome, dernier grand tournoi préparatoire à Roland-Garros. On suivra aujourd'hui l'entrée en lice de Novak Djokovic, l'ancien numéro 1 mondial. Et côté français, Giovanni Pecci, Péricard, défi devant son public, l'italien Lorenzo Musetti. C'est la fin du journal, il est pratiquement 13h12 ici à Paris. Très bonne journée sur RFI, tout de suite en compagnie de Charlotte Hydra.
10: Gilles Mauroy, tout à l'heure, 14h12 à Moscou. C'est un rendez-vous traditionnel en Russie. Tous les ans, les commémorations du 9 mai pour marquer la victoire de l'URSS sur l'Allemagne nazie lors de la Seconde Guerre mondiale, avec notamment d'habitude un très grand défilé militaire sur la Place Rouge à Moscou. Sauf que cette année, eh bien, ce sera différent, beaucoup plus modeste. Bonjour Daniel Valo.
11: Bonjour.
10: Il n'y aura pas de blindés cette année, c'est ça, pas de missiles non plus.
11: Oui, il y aura des avions dans le ciel de Moscou, mais pas de démonstration de force devant les murailles du Kremlin. Et cela va en effet à l'encontre de toute la politique mémorielle du dirigeant russe depuis qu'il est au pouvoir. La glorification du passé soviétique et en particulier de la victoire contre les nazis qui est, il faut le rappeler, l'une des justifications de la guerre en Ukraine. La guerre en Ukraine, justement, c'est elle qui va empêcher les blindés de faire vibrer les pavés de la Place Rouge. Les autorités russes s'inquiètent en effet des drones ukrainiens et c'est en soi un terrible aveu de faiblesse en cette journée du 9 mai qui est censée célébrer la puissance militaire de la Russie.
10: Mais est-ce que, au-delà du symbole, est-ce que c'est le signe d'un fléchissement, d'un essoufflement du pouvoir russe, Daniel, dans ce conflit qui s'éternise ?
11: Et il serait tentant, bien sûr, de tirer cette conclusion, d'autant que pour la première fois depuis 2023, l'armée ukrainienne parvient à regagner du terrain. Ces gains sont cosmétiques, certes, mais cela montre que la Russie ne parvient pas à avancer et que l'Ukraine, malgré les défaillances du soutien américain, fait mieux que tenir le choc.
10: Avec un autre sujet de préoccupation pour Vladimir Poutine, sa cote de popularité, elle a nettement baissé depuis le début de l'année.
11: Oui, il y a la lassitude face à la guerre, la situation économique dégradée et enfin, il y a les restrictions à l'usage d'Internet. De nombreuses applications sont bloquées pour des raisons de sécurité. C'est là encore un aveu de faiblesse et le résultat, c'est un mécontentement qui gagne dans tout le pays, y compris parmi les soutiens du régime.
10: Avec des prises de position critiques sur les réseaux sociaux qui ont eu un impact sans précédent depuis le début de la guerre.
11: Oui, dans ces vidéos qui deviennent virales, il s'agit d'ouvrir les yeux de Vladimir Poutine qui serait berné par ses conseillers. Et là, on retrouve un vieux classique de la politique russe, celui du bon tsar trompé par son entourage. Certains observateurs estiment d'ailleurs que ces vidéos n'auraient d'autre objet que de servir de paratonnerre au président russe et qu'elles pourraient être en réalité téléguidées par le Kremlin. Il n'en reste pas moins que ce discours reflète une réalité. Vladimir Poutine est de plus en plus coupé du monde extérieur et l'on retombe sur le point de départ de cette chronique, la crainte des drones ukrainiens qui le pousse, lui, Vladimir Poutine, à renforcer sa sécurité. Le dirigeant russe vit bunkérisé depuis longtemps, mais ces derniers mois, ses apparitions publiques sont devenues rarissimes. Ultime aveu de faiblesse pour un Vladimir Poutine censé incarner la stabilité et la puissance.
10: Vladimir Poutine qui devrait en tout cas assister à cette parade militaire. Merci Daniel Valo. Parade prévue donc demain, même réduite à peau de chagrin.
12: 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L'Europe à midi.
7: La Russie qui est de retour cette année à la Biennale de Venise, la plus grande exposition d'art contemporain au monde. En Italie, elle ouvrira ses portes demain samedi.
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2: Il retrouve son poste, la ministre déléguée aux armées est sur place aujourd'hui. La Russie et l'Ukraine s'accusent mutuellement de ne pas respecter le cessez-le-feu décrété par Moscou pour les commémorations du 9 mai. À Paris, Emmanuel Macron a déposé ce matin une gerbe devant la statue du général de Gaulle avant de présider la traditionnelle cérémonie Place de l'Étoile. Mais pour commencer cette nouvelle douche froide pour Donald Trump et sa passion irrépressible pour les droits de douane, un tribunal fédéral américain vient de retoquer le locataire de la Maison Blanche. Donald Trump avait imposé en février des surtaxes de 10%. Mais voilà, à Manhattan, la Cour internationale de commerce les a jugées illégales. Les juges avaient été saisis par des entreprises et par des États. Plus d'explications avec Marius Roland.
3: L'application de ces droits de douane est tout simplement illégale. C'est la conclusion de la Cour internationale du commerce. Pourquoi ? Parce que l'administration Trump a mal interprété une loi sur le déficit commercial américain pour imposer ses tarifs. Et ça, ça ne passe pas. Deux juges sur trois ont voté pour la levée des taxes. Défaite pour le camp présidentiel, victoire donc pour les plaignants. Mais pas tous. Pour l'heure, seulement trois d'entre eux seront exonérés et remboursés avec intérêt. L'État de Washington et deux entreprises, l'une d'elles avait dû verser 100 000 $ au trésor américain depuis l'application de ces taxes. Mais cette décision ouvre un précédent juridique et pourrait inciter d'autres entreprises à faire un recours. Ça pourrait représenter gros. Les autorités douanières américaines ont perçu 8 milliards de dollars avec ces tarifs rien qu'en mars. Reste que le ministère de la Justice peut encore faire appel. Pour autant, c'est un nouveau désaveu financier pour Donald Trump. En février, la Cour suprême avait déjà invalidé d'autres droits de douane. Les États-Unis ont dû rembourser près de 170 milliards de dollars aux entreprises concernées.
2: Marius Roland du service économie. Marco Rubio a maintenant achevé sa visite officielle de deux jours en Italie. À Rome, le secrétaire d'État a sommé les Européens de venir en aide dans le détroit d'Ormuz. Il juge inacceptable que l'Iran contrôle ce détroit. Le chef de la diplomatie américaine réagissait à une information selon laquelle Téhéran a créé une autorité spéciale chargée d'approuver les passages par le détroit d'Ormuz. Malgré le cessez-le-feu, les deux camps s'accusent mutuellement d'attaques. Les Américains annoncent avoir frappé deux pétroliers qui tentaient de violer le blocus. L'Iran, lui, fait état d'affrontements sporadiques dans le détroit d'Ormuz. Et puis côté diplomatie, les États-Unis attendent la réponse iranienne à leur dernière proposition d'accord en vue de mettre fin à la guerre. À Rome, Marco Rubio dit attendre dans la journée cette réponse. Au Liban, encore des frappes israéliennes et encore des victimes, malgré la trêve en vigueur. De sources libanaises, une frappe sur le village de Toura, dans le sud du pays, a fait 4 morts, dont 2 femmes. Direction maintenant Taïwan, où après 6 mois de blocage parlementaire, un accord est intervenu pour augmenter les dépenses militaires. C'est un rare signe d'unité politique et montré une semaine avant un sommet sino-américain. Xi Jinping et Donald Trump doivent se rencontrer à Pékin. À cette occasion, la Chine espère affaiblir le soutien américain à Taïwan. À Taipei, pour RFI, Jules Bois.
4: Avec 21 milliards d'euros supplémentaires pour financer sa défense, Taïwan vient de valider le plus gros budget spécial jamais adopté de son histoire. C'est un budget encouragé par Washington, qui insiste pour que Taïwan dépense au minimum 3% de son PIB pour assurer sa défense. La proposition initiale du président taïwanais prévoyait d'ailleurs 12 milliards d'euros supplémentaires, mais le gouvernement a été obligé d'accepter cette version allégée de l'opposition majoritaire au Parlement. Cette somme étalée sur 8 ans va principalement servir à acheter de l'équipement militaire aux États-Unis, comme les contrats à 9 milliards d'euros approuvés par Washington en décembre dernier, la vente d'armes américaines à Taïwan la plus importante depuis le début des années 2000. Avec cette adoption, malgré les dissensions toujours présentes, le gouvernement et l'opposition affichent une rare unité politique de fait pour améliorer la défense de l'île face aux menaces croissantes d'unification chinoise. Jules Bois, Taipei, RFI.
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2: La France et l'Algérie sont en train de se rapprocher, tournant la page d'une crise diplomatique de presque 2 ans. Alice Ruffo, ministre française déléguée aux armées, était aujourd'hui en Algérie. Visite qui, selon l'Élysée, devait permettre de nouer des relations de confiance et restaurer un dialogue efficace. L'ambassadeur de France à Alger, lui, est de retour à son poste. Réaction de l'association Reporters sans frontières. Elle salue ce rapprochement. RSF qui, vous le savez, soutient le journaliste français Christophe Glaise, actuellement détenu en Algérie. Algérie. En ce 8 mai, jour férié en France, les anciens alliés célèbrent l'anniversaire de la victoire de 1945 sur l'Allemagne nazie. Ce matin à Paris, Emmanuel Macron a déposé une gerbe devant la statue du général de Gaulle avant de présider la traditionnelle cérémonie place de l'Étoile. Dans l'actualité française également, le Premier ministre s'adresse aux habitants de Nouvelle-Calédonie. Il le fait dans une allocution diffusée sur les réseaux sociaux. Sébastien Lecornu annonce la tenue d'élections provinciales le 28 juin prochain. Et au passage, il propose un élargissement partiel du corps électoral. Explication Victorien Villaume.
5: Après l'échec de l'accord de Bougival et après le non-examen du projet de loi constitutionnel, le Premier ministre avait repris les discussions avec les forces politiques calédoniennes. C'est dans ce contexte que Sébastien Lecornu annonce la date du 28 juin pour les élections provinciales.
6: C'est une exigence qui, je le crois, fait consensus entre les partis. Les élections provinciales se tiendront. Ces élections devront permettre aux partis politiques, aux candidats et aux électeurs calédoniens de débattre de projets pour l'avenir.
5: Autre annonce bien plus sensible, le Premier ministre propose pour le scrutin à venir d'intégrer environ 10 500 natifs de Nouvelle-Calédonie et les conjoints de Calédoniens.
6: Pour organiser sereinement ce scrutin, les partis ont pu envisager différentes hypothèses d'une diminution du nombre d'exclus au sein du corps électoral provincial. Car nous parlons là de vos enfants. Ils sont nés sur le sol calédonien. Ils doivent donc pouvoir voter aux élections provinciales.
5: Le Parlement devra trancher en votant une loi organique dont l'adoption dépendra en particulier du PS et du RN, et le Congrès de la Nouvelle-Calédonie devra rendre son avis. Un compromis est possible, veut croire Sébastien Lecornu, mais à ce stade, ce projet d'ouverture du corps électoral ne satisfait aucun camp à Nouméa.
2: Victorien Villaume du service politique du RFI. À peine entrée en vigueur, déjà enterrée, la trêve entre la Russie et l'Ukraine aura fait long feu. Les deux pays en guerre s'accusent mutuellement de ne pas respecter le cessez-le-feu unilatéral de Moscou, prévu pour les commémorations du 9 mai, demain samedi. L'une des frappes russes a déclenché un important feu de forêt dans la zone interdite de Tchernobyl. Les autorités ukrainiennes assurent qu'aucune hausse de radioactivité n'a été détectée. Au Royaume-Uni, le lendemain d'élections locales, elles ont, comme prévu, tourné à la déroute pour le parti travailliste de Keir Starmer, qui a réagi. S'il refuse à ce stade de démissionner, eh bien, le Premier ministre déclare rassuré assumer la responsabilité de ces résultats douloureux. Les premières tendances montrent une perte de nombreux sièges pour son parti, le Labour, ainsi qu'une forte poussée de Réforme UK, le parti anti-immigration. Le foyer d'antivirus qui a causé la mort de 3 passagers d'un navire dans l'Atlantique devrait rester limité si les mesures de santé publique sont mises en œuvre. C'est le dernier avis de l'OMS, l'Organisation mondiale de la santé, qui n'écarte pas de nouveaux cas, mais juge le risque très faible. Dans l'actualité économique, la bonne tenue de l'emploi aux États-Unis. Le pays est resté proche du plein emploi en avril avec un chômage stable à 4,3%. Les derniers chiffres officiels montrent que la première économie mondiale a créé le mois dernier quelques 105 000 emplois. Enfin, au football, fin de saison très houleuse au Real de Madrid. On peut dire du grand club madrilène qu'il implose à 3 jours du Clasico contre Barcelone. Le capitaine Federico Valverde souffrirait d'un traumatisme crânien après une altercation avec son coéquipier Aurélien Tchouaméni. Correspondance à Madrid de Pierre Chaperon.
7: Une crise sans précédent pour le quotidien AS. Encore une bagarre et l'image au plus bas, titre Marca. Le détonateur, un affrontement entre Aurélien Tchouaméni et l'un des capitaines Federico Valverde, mercredi puis jeudi. Hier, le milieu uruguayen serait tombé au sol et aurait fini à l'hôpital pour des points de suture, selon plusieurs sources. Ce n'est pas une première cette saison, mais cette fois-ci, le directeur général, José Ángel Sánchez, a déclenché une cellule de crise. En toile de fond, une saison sans titre qui se profile et beaucoup de rancœur. Limogeage en janvier de l'entraîneur Xabi Alonso, apprécié notamment des Français du vestiaire. Élimination en Coupe du Roi par une équipe de deuxième division. Quart de finale perdu en Ligue des Champions contre le Bayern et un titre de Liga qui pourrait s'envoler dès dimanche face à l'ennemi intime, le FC Barcelone. Les fuites répétées dans la presse confirment que quelque chose se fissure en interne et que certains espèrent une vraie révolution. Quoi qu'il en soit, des sanctions devraient tomber contre Tchouaméni et Valverde et elles pourraient être exemplaires. Pierre Chaperon, Madrid, RFI.
2: Voilà, ainsi s'achève le journal. Place maintenant à BPM avec vous, Hortense Vol. Bonjour.
8: Bonjour Gilles Moreau. Et oui, je suis là, prête à prendre le pouls du monde en musique. Bonne fin de journée à l'écoute de RFI.
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Outre Média, la petite chronique locale par Barthe Garnade pour Radio Temps Rodez. La dernière émission directe des tips de Radio Temps Rodez, traduire les bons trucs qui sont soufflés à nos auditeurs, a abordé la question des conduites problématiques avant d'être addictif pour un usage intensif des réseaux sociaux. Avec aussi toutes les soumissions aux visées de contrôle de notre attention, de notre temps par les GAFAM. On pourra d'ailleurs retrouver cette émission sur notre site internet www.radiotemps.com. Mais c'est l'occasion dans cette chronique d'apporter un complément sur une injonction nouvelle véhiculée par plusieurs réseaux sociaux. Elle fait le miel des influenceurs, car nombre d'adolescents et probablement encore plus d'adolescentes en sont la cible. On parle ici de skinny fat, c'est un terme venu de l'anglais. Skinny fat signifie littéralement mince mais gras. Donc mince sans muscles réellement apparents. C'est la nouvelle horreur. Ce nouveau terme fait surtout son apparition sur TikTok et Instagram. Ce sont des réseaux numériques prisés par les jeunes, adolescents et autres adolescents. Plus âgés donc. Un focus audio de Radio France insiste sur le fait qu'être skinny fat est en réalité une condition médicale caractérisée par un rapport poids-taille normal. Il est mesuré par l'indice de masse corporelle. Donc il reste dans la plage dite normale, mais le skinny fat possède un taux de masse graisseuse trop élevé, couplé à un manque de muscles. Médicalement, cette situation est effectivement à surveiller car elle peut fragiliser la santé. Et l'abus de plats transformés qui évite de se faire la cuisine pourrait bien augmenter le nombre de skinny fat dans notre jeunesse. Du coup, l'expression a été récupérée par les influenceurs ou influenceuses, mais aussi tous les coachs autodéclarés sur les réseaux sociaux. Elle se transforme en une injonction à tous leurs abonnés. Être skinny fat, mais quelle horreur! Ôtez donc de nos écrans, partagez vos vidéos et photos de ville skinny fat. La reconnaissance sociale est un besoin de chacun d'entre nous. Sur TikTok et Instagram, elle s'effondre donc pour celui ou celle dont l'image révèle le skinny fat. Car sur les réseaux sociaux, on partage furieusement son image, quitte à en être largement culpabilisé en retour. Alors il y a urgence à agir, et vite, car si la minceur est un impératif pour être liké, cela ne suffit pas aujourd'hui, il faut encore être plus sec, plus tonique, rien ne doit dépasser. Aujourd'hui, des milliers de vidéos expliquent comment ne pas être skinny fat. Un vaste marché s'ouvre pour répondre à un sentiment de culpabilité renforcée. Et c'est en Aveyron comme ailleurs, car nos paysages sublimes ne protègent pas nos ados. Ils sont aussi fortement influencés qu'ailleurs. C'est ce que me confiait récemment une amie, maman d'une adolescente, étonnée de la voir brutalement se mettre à la musculation. Découvrant le terme, elle a immédiatement réagi. Mais oui, c'est bien cela. À la maison, on est en plein dedans. Mince alors, skinny fat. Eh oui, mince. C'est le bon mot. Alors les coachs abusent de conseils qui sont présentés comme du bien-être, avec des indications très dangereuses. Ce sont des restrictions alimentaires, c'est l'obsession affichée du corps parfait. Et puis, même, il y a des discours qui sont proches de ceux des communautés favorables à l'anorexie, dont on sait qu'elle conduit dans la plupart des cas à la dépression chronique. Sur les réseaux, le vocabulaire scientifique est finalement détourné. Il est devenu un nouvel outil de pression qui crée de nouveaux complexes, en particulier chez les filles, mais aussi chez les masculinistes. Et le journaliste de Radio France de conclure, non, décidément, vous n'êtes pas obligé d'avoir 6 abdos apparents, un dos taillé, des fesses bombées pour être en bonne santé. Encore moins pour être joli. Un corps normal, c'est aussi un corps avec des gras, des plis et des marques. Alors oui, je vais pouvoir continuer à abuser du plat préféré des Aveyronnais, l'aligot saucisse.

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0: L'interview d'aujourd'hui avec Laurent Joyeux, chargé de mission culture au Parc naturel régional de l'Aubrac. Laurent vient aujourd'hui nous parler des Nuits des Burons, une 9e édition 2026 chargée en animation culturelle, mais pas que. Bonjour Laurent.
1: Bonjour.
0: Alors avant toute chose, parlez-nous un petit peu du parc. Qu'est-ce que c'est? Où est-ce qu'il est situé?
1: Alors, le Parc naturel régional de l'Aubrac se situe entre l'Aveyron, la Lozère et le Cantal, donc sur deux régions, en grande partie la région Occitanie, et une petite partie au bout du Cantal sur la région Auvergne-Rhône-Alpes.
0: Il est assez multiculturel en termes d'identité.
1: Oui, il a une identité culturelle quand même assez forte, puisqu'on est essentiellement sur le haut plateau, sur un territoire agricole, hein, avec des productions assez emblématiques telles que la vache d'Aubrac et le fromage de l'Aïeul du côté du Beauvais-en-Laye.
0: Vous êtes là aujourd'hui en l'occurrence pour une partie culturelle qui est bien sûr programmée au parc. C'est les Nuits des Burons. Une 9e édition cette année qui s'étale du mois de mai jusqu'au mois de septembre. Alors est-ce que vous pouvez nous en dire davantage? Voilà, quel est le programme?
1: Oui, bien sûr. Donc c'est effectivement la 9e édition en cette année 2026. À savoir que c'est aussi l'année internationale des parcours et du pastoralisme qui mettront à nouveau à l'honneur ces fromageries d'estive qui sont le patrimoine caractéristique des hauts plateaux d'Aubrac, à savoir les Burons. Pendant des dizaines d'années, les Burons ont été fêtés le jour de la Saint-Jean, donc solstice d'été. Et depuis 2018, le parc naturel régional de l'Aubrac a décidé de mettre en œuvre un projet qui a lié à la fois la découverte de ce patrimoine sur l'ensemble du territoire, du haut plateau, mais aussi une programmation éclectique, variée, conviviale, et soit un pique-nique, soit une dégustation, soit un marché de producteurs. Pour cette 9e édition, nous avons 13 burons et du 16 mai au donc 20 septembre aussi, deux nuits des burons assez originales, puisqu'il y en a une qui se déroulera dès le 16 mai à la gare de Mont-Aubrac, dans le cadre d'un projet qui s'intitule le train de l'Aubrac, avec une compagnie, Gérard Gérard, et il se clôturera le 20 septembre à Val d'Arcomie, nouvelle commune qui a rejoint le parc, avec une programmation autour de la pierre, des sorties nature et du cirque. Le 23, nous serons à la transhumance d'Aubrac avec un trio occitan qui s'appelle Sambras, qui est très connu en Aveyron. Le 7 juin, Buron de Garde-Haute avec la Fédération des foyers ruraux de Lozère et un duo féminin occitan. 13 juin, il y a deux dates, une date au Nomad Bar de Broma avec un ensemble de chorales, et au Buron de la Treille, une soirée Marc Valeur Parc et un groupe qui s'intitule Paprika, issu de Mio. Le 19 juin, nous accueillons à nouveau le Conservatoire de l'Aveyron.

0: te teste. Le 20 juin, une déambulation très, très particulière avec un duo qui s'appelle les Canards Boiteuses, qui ont du cirque dans les arbres. Le 21 juin, fête de la poésie, de la lecture publique avec le réseau au Brancard La Desviadaine et au Buron Léon. Le 4 juillet, au Bessou d'Aubrac, à nouveau le spectacle Veil Sylvaine de Malika Berlaguer et Céline Mistral. Le 9 juillet, Berzinc au Pas de Mathieu. Le 18 juillet, à nouveau la Ligue Auvergnate qui revient faire des propositions autour de Cabrette et Cabrette-Tahir. Pour continuer, le 21 août, là, on saute un petit peu l'été, on se retrouvera avec la Pastourelle, Pastourelle de Rodez, un groupe folklorique. Le 29 août, une proposition assez étonnante aussi, une Batucada aux Enghiens. Et enfin, donc, comme je le disais, le 19 septembre, la soirée à Val d'Arcomie autour de la géologie. Voilà. L'idée étant que toutes ces soirées sont gratuites, conviviales, ouvertes à tous. On vient avec son pique-nique ou on profite d'une proposition de type aligot. Et la programmation est, comme vous l'avez vu, très riche, très variée. Lors de ces journées aussi, nous avons développé depuis l'an dernier la possibilité de participer à des sorties nature, hein, de découvrir de la nature, de la biodiversité, de la flore, de la faune, comme on l'a dit, mais aussi de la géologie. Voilà, souvent en milieu d'après-midi. Enfin, le programme, ça a tout indiqué sur le programme, il faudra juste s'inscrire pour ces sorties.
1: Pas mal de choses et énormément de choses culturelles et naturelles, bien sûr, à découvrir. Donc pour cette édition 2026, j'allais vous poser la question de la gratuité ou pas, mais c'est posé, donc c'est gratuit, c'est ouvert à tous les publics, j'imagine, même les petits.
0: Oui, la plupart des programmations sont très familiales.
1: Est-ce qu'il faut en amont tout de même s'annoncer ou s'inscrire?
0: Bah, idéalement, oui, nous, ça nous permet de mieux nous organiser pour les soirées, éventuellement prévenir les personnes s'il y a report, annulation. Et donc, le mieux, c'est effectivement d'envoyer un mail à lanuitdesburons@gmail.com.
1: Merci beaucoup Laurent pour toutes ces
0: Merci,
1: réponses.
0: Alain.
1: Avec plaisir, Laurent Joyeux, on rappelle que vous êtes chargé de mission culture au Parc naturel régional de l'Aubrac. Pour information donc, la 9e édition des Nuits des Burons est prévue donc cette année du 16 mai au 20 septembre. Plus d'informations sur parc-naturel-aubrac.fr.

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Bonjour et bienvenue dans la toile du son, l'émission dans laquelle on s'installe confortablement dans les fauteuils rouges bien moelleux et où on découvre ou réécoute les meilleures bandes originales de films. 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

L'univers de l'animation avec ce qui est aujourd'hui considéré comme un classique non seulement de l'animation japonaise mais du cinéma tout court. Je veux bien sûr parler du Voyage de Chihiro, réalisé par Hayato Miyazaki et produit par le studio Ghibli. Le film est sorti en 2001 et il raconte l'histoire d'une fillette, Chihiro, qui, alors qu'elle déménage avec ses parents, se retrouve à passer dans un étrange tunnel qui l'amène tout droit dans le monde des esprits. Le Voyage de Chihiro, c'est un film de passage à l'âge adulte, un film de voyage initiatique, un chef-d'œuvre d'animation, d'écriture, un régal pour les yeux, mais aussi bien sûr pour les oreilles, grâce au compositeur japonais de génie, j'ai nommé Joe Hisaishi. Beaucoup de titres pour cette toile du son du jour, tous ou presque tous, composés par Joe Hisaishi et enregistrés au Nouvel Orchestre Philharmonique du Japon. Et on commence immédiatement avec le thème d'ouverture, One Summer Day en anglais, cet été-là en français, One Summer Day de Joe Hisaishi dans la toile du son.

One Summer Day, cet été-là en français, de Joe Hisaishi, tiré du film Le Voyage de Chihiro. Il s'agit du thème de début de film, juste avant que Chihiro ne traverse le tunnel avec ses parents et ne tombe dans le monde onirique des esprits. Pour écrire Le Voyage de Chihiro, Miyazaki s'est inspiré du livre La Cité des Brumes Oubliées de Sachiko Kashiwaba, mais aussi de la venue tous les ans de la fille de son producteur associé qui venait lui rendre visite chez lui. Il raconte qu'il a eu envie d'écrire spécifiquement un film destiné aux préadolescents et non pas juste aux enfants comme il a pu le faire avant avec Mon voisin Totoro. Et effectivement, Le Voyage de Chihiro, sans être dark, sans être gore ou sans avoir de thématique vraiment adulte, c'est un film qui aborde des questionnements typiques de cet âge-là, comme la recherche de son identité, comme la naissance des sentiments amoureux, comme la volonté de protection ou la responsabilité ou encore l'indépendance par le travail. Son entrée dans le monde adulte commence lorsque Chihiro déambule avec ses parents dans les ruelles d'une espèce de parc à thème vide, vide de gens, mais dont les tables regorgent de nourriture. D'ailleurs, on écoute tout de suite Le Restaurant où il n'y a personne, une musique de Joe Hisaishi tirée du Voyage de Chihiro dans La Toile du son sur RTR.

C'était le titre, le restaurant où il n'y a personne, tiré du film Le Voyage de Chihiro. Vous êtes toujours sur la toile du son sur RTR. Le film Le Voyage de Chihiro est un énorme succès au Japon, mais aussi à l'international. Et je pense qu'un de ses arguments pour expliquer ce succès, c'est aussi la très grande influence du folklore japonais, du Shinto japonais particulièrement, mais aussi de l'architecture traditionnelle japonaise. Déjà, l'histoire se passe dans un onsen, un établissement de bain typique du Japon, dont le bâtiment magnifique est inspiré de l'architecture Gyofu, une architecture qui date de l'ère Meiji, c'est-à-dire du 19-20e siècle environ, une architecture japonaise, mais qui s'inspire de l'architecture occidentale. Ces ruelles aussi s'inspirent de la ville de Tiofun à Taïwan, une ville minuscule et très touristique parce que réputée pour ses ruelles étroites justement, mais aussi pour son ambiance orangée avec ses lampions et ses petites échoppes adorables. Miyazaki s'est aussi inspiré des quartiers de Yurakushio et de Shinbashi à Tokyo qui comprennent eux aussi des stands de bouffe venant du monde entier où on a juste à s'asseoir et à se servir. Et dans Le Voyage de Chihiro, parmi ces stands de bouffe où Chihiro se retrouve avec ses parents, la nuit tombe et les fantômes commencent à apparaître. Et d'ailleurs, à ce propos, on va écouter La nuit tombe de Joe Hisaishi dans La toile du son.

Et c'était La Nuit tombe de Joe Hisaishi, interprété par le Nouvel Orchestre Philharmonique du Japon, toujours dans La Toile du Son. Pour l'écriture du scénario du Voyage de Chihiro, il faut savoir que Miyazaki avait une sale manie pour ce film et dans sa carrière en général, qui s'est avérée être difficile pour ses collègues et ses subalternes. Le scénario n'était pas écrit de bout en bout. Miyazaki a un début et il le fait évoluer au fur et à mesure de son inspiration, un peu comme le réalisateur Wong Kar-wai, un peu comme le réalisateur Wong Kar-wai à Hong Kong. Par exemple, le sans-visage, au début, n'a pas de rôle précis. C'est Miyazaki qui décide d'en faire un personnage à part entière. Je dis sale manie parce que, ben, quand vous avez un patron qui passe son temps à changer d'avis et à donner des directives, et puis en fait d'autres directives, et qui en plus est particulièrement exigeant et pointilleux sur votre travail, ben ça s'avère être épuisant pour les équipes en dessous, et c'est normal. On enchaîne tout de suite dans la toile du son avec Le Petit Dragon, toujours de Joe Hisaishi sur RTR.

C'était Le Petit Dragon tiré de la BO du Voyage de Chihiro, et c'est sur ce morceau qu'on fait la connaissance du protecteur ambivalent de Chihiro, Haku, qui est aussi au service de la patronne Yubaba. Et c'est aussi avec ce morceau qu'on découvre l'environnement du film, qui est l'immeuble immense des bains, mais pas n'importe quel bain, puisque ce sont des bains dédiés uniquement aux kami, aux esprits qui peuplent le panthéon du Japon. Ces bains immenses regorgent d'activités avec des employés qui courent partout pour répondre aux demandes des dieux, venus se reposer après de longues journées passées à gérer l'humanité. Et d'ailleurs, Miyazaki s'est inspiré de l'activité intense des studios Ghibli, ou Ghibli, et de ses équipes pour rendre le fourmillement permanent des bains. Et ça m'étonne pas que chez Ghibli ça fourmille, puisque sachez que pour faire ce film, tous les dessins sont faits à la main, puis numérisés et retouchés après à l'ordinateur par l'équipe d'animation. Les animateurs et les animatrices ont souvent dû refaire des scènes en catastrophe, et comme Miyazaki est aussi extrêmement exigeant sur la qualité du dessin, autant vous dire qu'on ne peut pas trop bâcler le travail. Et parmi les petites mains des bains dont tout le monde se souvient, il y a bien sûr les noiraudes, ou boules de suie, ou punaises de chaudière, ces petites créatures noires aux grands yeux très très très mignonnes qui portent du charbon toute la journée. Et ça tombe bien, puisqu'on va s'écouter les punaises de la chaudière de Joe Hisaishi dans La Toile du Son, évidemment.

Punaise de chaudière tirée du film Le Voyage de Chihiro dans la toile du son. Dans cette salle des chaudières, pour donner les ordres aux petites punaises trop mignonnes, on trouve le vieux Kamaji, un vieillard bougon mais au grand cœur, à six bras, qui gère à la fois la chaudière pour chauffer l'eau des bains et qui prend les commandes de plantes médicinales. On peut dire qu'il est à la fois au four et au moulin, et c'est grâce à lui que l'établissement tourne et personne ne sera étonné d'apprendre qu'il s'agit en fait d'une personnification de Miyazaki lui-même, le cœur de la fournaise sans qui rien ne tournerait. Côté petite main, on a la noiraude, on a même les noiraudes, des boules de suie qui parfois se font écraser sous le poids du charbon qu'elles portent, une belle métaphore de la cruauté du monde du travail. On passe maintenant au morceau La procession des esprits de Joe Hisaishi, La procession des esprits dans la toile du son.

C'était la procession des esprits, le thème musical qu'on entend lorsqu'on découvre les bains à la tombée de la nuit dans le film Le Voyage de Chihiro. Et lorsqu'on découvre aussi les esprits qui arrivent pour se reposer après une journée éreintante à s'occuper des humains. Ce sont des esprits japonais, des dieux ou des yokai, ces monstres de la mythologie japonaise donc. Ces monstres physiques parfois rigolos, parfois effrayants, parfois les deux. On retrouve cette dualité, je trouve, parfaitement dans ce thème musical qui est à la fois léger et lourd, à la fois rigolo et majestueux. Le voyage de Chihiro, c'est une fable divine, et d'ailleurs, son titre japonais original, c'est Sen to Chihiro Kamikakushi. Et le Kamikakushi en japonais, ça désigne le rapt par un dieu d'un être humain. Et le film, c'est bien le rapt de Chihiro par des esprits. Chihiro qui sera obligé de changer de nom pour s'appeler Sen et perdre ainsi son identité. Et on en parle tout de suite après le thème de Yubaba, Yubaba de Joe Hisaishi.

C'est le thème de Yubaba tiré du voyage de Chihiro, un film d'animation qui, le savez-vous, parle en sous-texte de l'industrie du sexe propre à la culture japonaise. Eh oui! Dans l'histoire tragique du pays et de beaucoup d'autres pays d'ailleurs, les enfants de pauvres ont été vendus par leurs parents pour aller travailler au bain et continuer à sauver leurs parents en leur envoyant l'argent gagné. Yubaba, c'est la directrice, c'est la mère Macrel qui change le nom de Chihiro pour Sen, pour retirer son individualité, mais aussi pour lui donner un pseudo plus court, plus simple à retenir. Et sachez que c'est exactement ce qu'on faisait aux jeunes geisha ou geiko du Japon médiéval. Les onsen ou bains publics, c'était aussi un des lieux du sexe avec des services proposés par les masseuses, et c'est parfois toujours le cas dans ce qu'on appelle aujourd'hui les soplands japonais. On le comprend d'ailleurs à mi-mot quand Chihiro prend l'ascenseur avec un énorme kami blanc en forme de navet et qu'ils arrivent dans un étage feutré où on ne voit que des ombres. Que peut-il bien se passer derrière ces paravents? Seuls les adultes avisés l'auront compris. Je vous laisse maintenant vous reposer les oreilles avec le titre La rivière ce jour-là dans la toile du son.

C'était La rivière ce jour-là, tiré du film d'animation Le voyage de Chihiro, dans la toile du son sur RTR. Le voyage de Chihiro qui s'avère aussi être une tragicomédie sur le travail, vue par un japonais de l'après-guerre. Entre Yubaba et le vieux Kamaji, Chihiro doit se battre et insister auprès de la hiérarchie pour obtenir du travail. Elle arrive comme une petite fille de 10 ans, boudeuse et capricieuse, qui finit par comprendre ce que c'est que le travail. Elle est jetée dans le grand main, si je puis dire, mais elle est aussi jetée dans la vie collective, dans les contraintes du travail, et elle apprend à prendre sur elle-même. Oui, c'est une fable, mais c'est aussi un récit assez réaliste sur la violence du monde du travail, au Japon comme ailleurs. Et d'ailleurs, à propos de travail, on s'écoute tout de suite Le boulot, c'est tuant, dans la toile du son sur RTR.

C'était le titre « Le boulot, c'est tuant » tiré du film « Le voyage de Chihiro » qu'on écoute aujourd'hui dans « La toile du son ». Et quand je vous dis que Miyazaki est un ancien qui a grandi dans l'après-guerre, ça se voit puisque cette vision du travail qui est crevant, contraignant, violent, ce n'est pas une critique, non non non mes bons amis, c'est plutôt même une critique de la société moderne qui a perdu ses valeurs traditionnelles, qui a oublié ses anciens dieux et qui a oublié surtout la valeur émancipatrice du travail. Chihiro incarne ses anciennes valeurs de volonté, de persévérance, de travail et d'accomplissement par le travail, et je vous l'ai dit, hein, ancienne génération. Mais les anciennes générations ont aussi du bon, notamment lorsqu'elles défendent des valeurs de respect de la nature et de l'écologie. Et d'ailleurs, on va tout de suite écouter l'esprit qu'il évoque très bien, l'esprit dans la toile du son.

Et c'était le morceau L'Esprit dans la toile du son sur RTR, le thème de l'arrivée de l'esprit putride dans le voyage de Chihiro. L'esprit putride, c'est un énorme truc dégueulasse qui dégouline de partout et dont la puanteur va même jusqu'à faire tourner le riz. Ce gros truc dégueulasse cherche à aller dans le bain et c'est un esprit donc on ne peut pas lui refuser l'entrée. Et Chihiro, évidemment, c'est celle à qui on file le sale boulot de le laver. Et d'ailleurs, elle arrive à le dépolluer. Et elle y arrive comment? Elle y arrive en enlevant un vieux vélo qui était coincé en lui, ce qui lui rend sa forme originelle de grand esprit de la rivière et qui ainsi le libère. Cette scène est clairement tirée d'une histoire que Miyazaki a vécue lorsque, dans ses jeunes années, lors d'une séance de nettoyage d'une rivière avec des copains, il a sorti un vélo entier de la rivière, ce qui l'a à l'époque beaucoup choqué et clairement, on le voit aujourd'hui, beaucoup marqué. Ce message écologique, on le retrouve dans tous ses films, notamment dans son film précédent Princesse Mononoke, qui est un chef-d'œuvre lui aussi. Allez, on se fait plaisir en écoutant tout de suite le titre qui illustre cette scène, Le courage de Sen, le courage de Sen dans la toile du son.

C'était le courage de scène tiré du voyage de Chihiro dans La Toile du Son. Et effectivement, on peut dire que Sen, donc Chihiro, est bien courageuse de subir tout ça à son jeune âge. Et d'ailleurs, le courage des femmes, c'est aussi un des thèmes qui reviendra dans la plupart des films de Miyazaki, avec des femmes travailleuses qui font tout le boulot et dont l'épanouissement passe par le travail. La troisième partie du film, d'ailleurs, se passe hors des bains, avec une scène superbe d'un voyage en train dont on écoute d'ailleurs tout de suite le thème. Ça s'appelle La sixième station et c'est toujours composé par Joe Hisaishi et c'est toujours dans La Toile du Son.

Et je le laisse jusqu'au bout parce qu'il est trop beau. C'était la sixième station, un thème de Joe Hisaishi pour le film Le Voyage de Chihiro de Hayato Miyazaki. Eh ben tiens, Miyazaki, parlons-en un petit peu. J'ai parlé de l'habitude pas cool de Miyazaki de ne pas écrire ses scénarios en entier et d'être très exigeant avec ses équipes. Et en effet, si cet homme est clairement un génie, tout génie a une face sombre. Déjà, c'est un homme qui passe 99% de sa vie au travail, un homme qui a des standards de qualité extrêmement élevés et qui s'attend à ce que tout le monde ait les mêmes, et qui le fait comprendre à ses équipes avec un manque d'empathie et une brutalité qui est très connue dans le milieu. Miyazaki, c'est un génie à l'ego énorme et un contrôle fric qui rend tout travail sous ses ordres extrêmement intéressant mais épuisant. Ce côté bourreau de travail, ça s'est aussi ressenti sur sa vie de famille, puisque Miyazaki dit lui-même qu'il a été un père absent, qui a laissé la tâche d'élever ses enfants à sa femme, à tel point que Goro, son fils, explique sans aucun problème qu'il a dû regarder les films de son père pour mieux apprendre à le connaître. On enchaîne avec la destination finale du train duquel Chihiro et ses amis descendent, ce qui l'attend donc à la sixième station. Le morceau s'appelle La maison au fond du marais et c'est dans la toile du son.

C'était La maison au fond du marais du compositeur Joe Hisaishi. Et tiens, parlons-en un peu aussi de Joe Hisaishi. Bon, je n'ai rien d'aussi tristouné à vous apprendre sur ce compositeur qui travaille avec Miyazaki sur ses films depuis Nausicaa, la vallée du vent, donc en 1984. Il a eu le prix de l'Académie japonaise en 2002 avec la récompense de meilleure musique et on le comprend. Et d'ailleurs, je vais arrêter de parler et je vais vous laisser écouter non pas une des musiques de Joe Hisaishi, je vous ai bien eu, hein? Non, on va écouter la seule musique qui n'est pas composée par Hisaishi dans le film et la seule chanson du film d'ailleurs avec Always With Me, écrite et chantée par Yumi Kimura dans La Toile du Son.

Kimura dans La Toile du Son, toujours sur RTR. Évidemment, quand il sort en 2001, le film Le Voyage de Chihiro est un immense carton au Japon, puisque jusqu'en 2020, il a été le plus gros succès de l'histoire du cinéma japonais, avec 23 millions de spectateurs. Il a remporté 275 millions de dollars au box-office mondial et plus de 230 millions juste au Japon. Et il est arrivé premier en nombre de spectateurs devant Titanic. Eh oui! Mais depuis, il a été détrôné par le film d'animation Demon Slayer en 2021, sorti de confinement où les gens se sont évidemment rués pour retourner dans les salles obscures. Et à propos de retour, oh là là, qu'est-ce que je suis forte! On va écouter le retour, toujours tiré du film Le Voyage de Chihiro.

0: tour de Joe Hisaishi tiré du voyage de Chihiro est toujours dans la toile du son. Je disais que le voyage de Chihiro a été un carton au Japon, mais à l'international aussi, puisqu'il a gagné une pelletée de récompenses. Oscar du meilleur film d'animation, Ours d'or du meilleur film en 2002 au Festival de Berlin, prix du public au Festival international du film de San Francisco, prix du meilleur film asiatique au Hong Kong Film Awards en 2002, et plein d'autres encore que je n'ai clairement pas le temps de tous vous lister. On se quitte avec Reprise de Joe Hisaishi pour ce magnifique film d'animation que je vous encourage à aller voir de tout mon cœur. Si vous ne connaissez pas encore, que vous ayez 7 ou 177 ans, que vous connaissiez le Japon ou pas du tout, que vous aimiez le cinéma d'animation ou pas du tout, c'est un chef-d'œuvre. Et si vous n'êtes pas d'accord avec moi, déjà venez vous battre, mais surtout venez me le dire sur Instagram, sur l'Instagram de Radio Temps Rodez à RTR_Radio. Radio Temps Rodez ou sur Facebook Radio-Temps Rodez. C'est tout pour moi aujourd'hui. Merci d'avoir écouté la toile du son. Je vous laisse avec plein d'autres super musiques de la programmation unique de votre radio favorite. Et n'oubliez pas, arrêtez de jeter vos vélos dans la rivière. À bientôt sur RTR. 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

Bonjour et bienvenue dans ce nouveau numéro de Latin America présenté par El Nono. Aujourd'hui, on part en Colombie avec la muchacha et on commence directement par écouter Los Ríos.

Laura Isabel Ramírez Ocampo, plus connue sous le nom de la Muchacha, est née dans la ville de Manizales, dans la région des Caldas, en Colombie, le 18 janvier 1994. Elle est la benjamine de Luceno Ocampo et de Victor Hugo Ramírez. C'est sa mère qui lui a fait découvrir la musique en écoutant Mercedes Sosa, Violeta Parra et Nino Bravo. Sa mère l'a encouragée à chanter et à exercer une influence déterminante sur son intérêt pour les chansons engagées. Durant son enfance, sous l'impulsion de sa tante Olga, la jeune femme a fait ses premiers pas dans le dessin et l'illustration. Voici Igualada.

À l'adolescence, en traînant avec les amis de son frère, la muchacha a commencé à jouer de la guitare et à écouter des artistes comme Totola Mompocina, Petrona Martinez et Soledad Bravo, qui allaient devenir ses principales influences musicales. On écoute Pueblito, enregistré dans la cité antique d'Arles.

La Muchacha débute sa carrière musicale comme chanteuse dans un groupe de reggae avec des amis. C'est alors, constatant sa complicité avec le public, qu'elle a décidé de se consacrer à la musique. Plus tard, elle a commencé à chanter en solo, sous le pseudonyme de Muchacha Pájaro, fille oiseau. On écoute No Azara.

La muchacha a étudié les arts à l'université de Caldas, animée par sa passion pour le dessin, la peinture et la musique. En 2018, déjà sous le nom de La Muchacha, elle a sorti son premier album studio, intitulé Pollen, composé de 7 chansons qui abordent de manière critique la situation environnementale en Colombie et ses propres expériences. Avec cet album, elle a donné ses premiers concerts à travers la Colombie. Dans le YouTube de cet album, elle dédicace ceci. Je me suis tourné vers tant de sources qui me nourrissent. Les chansons apprises au lit, les paroles, les paysages, ma mère et les fleurs de mon cœur. Longue vie au chant et à ses premiers pas. Je vous laisse avec ceci, avec tout mon amour. Voici Ranchera Marie Guanaira.

En 2020, La Muchacha sort Canciones Crudas, un album qui lui a valu une renommée nationale après avoir été sélectionné par le magazine Choc comme le 10e meilleur album de l'année dans sa liste annuelle des 35 meilleurs albums colombiens. On écoute Sacar la Rabia avec le groupe espagnol Pedro Pastor y Los Locos Descalzos.

En 2021, La Muchacha sort Más canciones crudas, plus de chansons brutes, la deuxième partie de l'album de l'année précédente. Cet album a rencontré un plus grand succès. Il aborde les thèmes du conflit armé interne en Colombie et des problèmes liés au fleuve Rancheria, dans le district de La Guajira. La sortie de l'album a coïncidé avec les manifestations de la grève nationale, lors desquelles ces chansons ont été largement utilisées. En 2022, elle a entamé sa première tournée internationale en Espagne. Voici La Chaguala avec le groupe Realidad Mental.

En tant qu'illustratrice, la muchacha a utilisé le pseudonyme La Dibujadora, l'illustratrice. Elle a participé à des projets tels que Punto y Raya, La Memoria, en Bolatelea. Une initiative artistique éphémère soutenue par l'ONG Temblores. Un projet dans lequel elle a réalisé des illustrations en direct avec Sara Agustina, visant à représenter différentes victimes de la violence colombienne. En 2022, elle réalise l'illustration de la couverture du single Síganme los Buenos du groupe Aterciopelados et Bomba Estéreo. On écoute La Mala Rabia.

La muchacha représente un symbole contemporain de l'activisme populaire en Colombie. C'est durant son adolescence que son style musical s'est développé, influencé par le rap et des artistes du genre folklorique et traditionnel colombien. Son genre musical peut être qualifié de contestataire, marqué par un message social fort qui veut générer des débats et questionnements constants. Voici la Sentada.

C'est de manière poétique, brute et sincère, avec espoir et rage, que la muchacha chante pour alerter sur des causes féministes, comme les agressions sexuelles, mais aussi environnementales, comme la protection du précieux écosystème du páramo colombien. Un écosystème de montagnes situé au-dessus du niveau de la mer est essentiel dans le processus du filtrage de l'eau de certaines villes, qui se situent principalement dans la cordillère des Andes. Ou encore sur les exécutions extrajudiciaires connues sous le nom de falsos positivos en Colombie. Son art devient un moyen de diffusion et des sensibilisations sociales, un outil de résistance pour la population. Voici la Percera.

La muchacha chante sans filtre, toujours accompagnée de sa guitare ou de ses amis, elle aussi engagée, ce qui lui permet de crier face aux inégalités qu'elle dénonce. Son art est très connecté à la population, car il est aussi écouté dans les manifestations féministes de la capitale colombienne, ainsi que dans les petites scènes ouvertes de la ville. On écoute El Sueño avec El Propio Junte.

0: La Muchacha chante pour dénoncer les problèmes actuels qui touchent son pays. En Colombie, la violence policière durant les manifestations est un sujet récurrent. Pendant la grève nationale de l'année 2020, qui eut lieu pendant la campagne présidentielle d'Ivan Duque, les failles de ce système répressif ont été rendues visibles. Aujourd'hui, la situation est différente avec l'arrivée au pouvoir du premier président de gauche en Colombie, Gustavo Petro. Dans sa chanson, aussi crue que puissante, El Blues de los Tombos, que nous pourrions traduire comme le blues des flics, la chanteuse exprime son mécontentement face à cette institution et ses abus perpétrés à l'encontre de la population civile, très violentée durant les manifestations. C'est une véritable attaque frontale au système judiciaire. Voici la serpiente.
1: Vengo

La chanson de la muchacha El Bus de los Tombos dit ceci. Les flics ne prennent pas soin de moi. Celle qui prend de moi, c'est ma mère. Ou bien je prends soin de moi seule. Ou bien mes amis prennent soin de moi. Cette dernière reprend en fait le fameux slogan féministe latino-américain qui dit « Les flics ne prennent pas soin de moi, ni de mes amis ». Cette représentation de ce que pense une partie de la population colombienne se fait à travers l'usage d'un vocabulaire populaire. En effet, le terme « tombos » est utilisé pour critiquer la police. « El blues de los tombos » illustre bien les abus de pouvoir et leur dénonciation. Et une forme de contestation en soi. Voici ce titre avec la banda del bisonte.

L'engagement de la muchacha n'a pas de frontières. En effet, la chanteuse aborde des thèmes universels qui ne touchent pas seulement la société colombienne. Avec son refrain entêtant et son rythme entraînant, la chanson « No me toques mal » fait partie des titres les plus écoutés de la chanteuse colombienne et une véritable hymne féministe. Cette chanson peut être interprétée comme un message par les femmes du monde entier à destination du patriarcat. Sur son YouTube, elle dédicace ceci. Voici une chanson que Santiago Navas et moi avons composée en collaboration pour explorer pleinement des paroles que j'avais en tête depuis un moment. Elles évoquent l'horreur du harcèlement dans la rue et dans tous les espaces publics. Ce n'est pas une exagération, c'est un cri de protestation, un appel à la mobilisation sur un rythme reggaeton. Résistance.

Ainsi, la muchacha, figure emblématique de la chanson engagée en Colombie, utilise son art comme forme de résistance populaire, un outil de lutte pacifique face à la violence, à la répression et les inégalités. La muchacha est la voix de toutes les personnes qui ne peuvent pas s'exprimer au sein de l'espace social, comme les femmes par exemple. Elle transforme la rage, la douleur et l'espoir en chanson. On écoute Rap et fait aimer avec El Propio Runte.

Voilà, c'était donc Latin America avec la muchacha de Colombia. Tellement jeune, mais tellement dur de faire une selecta de sa musique, tellement il n'y a rien à acheter. Je t'invite vraiment à découvrir cet artiste et suivre sa jeune carrière. Merci à toi, cher auditeur auditrice. Merci à Toff à la réalisation et merci à toutes les radios qui diffusent mes émissions. Merci au site Wikipédia et le journal El Café Latino qui m'ont permis de préparer cette émission. Je te laisse avec le morceau Vengo avec le groupe El Propio Runte et une citation de la muchacha. Et comment pourrais-je ne pas chanter s'il menace ma respiration? A ciao, bonsoir.

toutes et à tous et bienvenue dans Planétaire, l'émission qui traverse les styles, les vibes et les fuseaux horaires. Ce soir, pas de strass, pas de paillettes, pas de faux semblants, que du rap français à l'ancienne, du rap brut et mélodique, parfois dur et souvent plein de vérité. Pendant une heure, on plonge dans cette époque où les mots comptaient, où chaque rime portait un message, un vécu, une colère, une blessure et également un espoir. Des années 90 à 2000, avec des instrus boom-bap pour refrain plein d'âme, c'est toute une mémoire sonore que je vous remets en lumière ce soir. Des morceaux engagés, des morceaux mélancoliques, mais surtout des morceaux chargés de sens. Que ce soit pour questionner le monde, penser des plaies ou juste se souvenir, ce soir, c'est un espace pour celles et ceux qui veulent écouter avec le cœur. Alors installez-vous, ouvrez grand les oreilles, le voyage commence maintenant. Let's go pour Planétaire sur Radio Temps Rodez. Peace.

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0: président.
1: Très bien. Procureur, des questions? Non? Bon. Maître, c'est à vous. Des questions?
2: 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Vous ne comptez plus les arrestations seulement? Une affaire fait tache dans votre dossier, accusation de corruption que l'IGS finit par classer. 6 mois à filer mon client, vous le dites vous-même, aucun résultat, rien à se mettre sur la dent. 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

0: Le vrai coupable ou ce noir au lourd passé. Le dernier témoin est formel. 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
1: 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Si celui-ci a quelque chose à ajouter, sachez qu'après nous délibérerons, monsieur Socrate.

0: mais putain là j'étais en train de m'en sortir. 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